0: Mais putain, fais attention à toi. T'es pas seul sur la route, en fait. Elle passe par la fenêtre ouverte. Il coince son vélo dans le rail, chute dans le canal et disparaît. La défense du passé est large. Une ancienne et grave ligne du type performance. Chambre à air et d'amis. Dort par terre, sur le dos, dans le lit de l'Escaut. Je vais vous montrer, c'est un peu plus grave. On peut se retrouver en même temps et rester en tête à queue et encore au dehors. Et ça, il perd l'heure parce qu'il s'en bat. C'est un coup, ça. C'est un peu quelques secondes du monde. Je suis vraiment très très très très très très très très très très très très très très très très très très très très très très très très très très très très très très très très très très très pour arrêter, en cas de danger, tirer la poignée.
1: J'espère presque qu'il y aura un effet un peu cool de flou.

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0: comment ça va, Coffin?
1: Bonjour, Sidney. Alors, tu as travaillé au ballet?
0: Ah, beaucoup, mon vieux.
1: Qu'est-ce que tu
0: beaucoup.
1: As fait?
0: Écoute.
1: Joue-moi ça un petit peu.
0: Bien. Le commencement, c'est quand le
1: l'ouverture,
0: frère, la soeur,
1: ton frère oui. et la sœur jouent à leur jeu de leur enfance dans le grenier de leurs parents. Ils jouent aux fléchettes, aux...
0: Oui.
1: Aux quilles, aux boules.
0: Et quand le...
1: Dis-moi. Et alors, quand ils se disputent, là,
0: ah,
1: tu sais,
0: voilà,
1: quand
0: j'avais ça un peu.
1: Mais c'est le frère qui a raison, là. Il envoie sa sœur derrière
0: écoute,
1: une poutre.
0: Écoute, tu sais, moi, je ne peux pas jouer ça si bien. J'attends jusqu'à ce que j'arrive au New York. On a un très bon ami de moi qui s'appelle
1: Oliver.
0: James.
1: Ah, oui.
0: Mais mon vieux, ça, il va faire avec cet arrangement-là, avec cette musique-là, ça va être merveilleux. Alors,
1: dis-moi, mais joue-moi un petit peu la nuit, là, tu sais, le sommeil,
0: non,
1: le thème du
0: écoute,
1: sommeil.
0: Premier, je veux jouer le père et où le mère ou le père parle.
1: Ah oui.

0: Dis-moi, mais alors, joue-moi le sommeil, tu sais l'entrée du somnambule, là.
1: Ah oui, oui, écoute.
0: Tu sais le somnambule qui est suivi de son domestique noir, là, quand il rentre.
1: C'est ça, c'est juste.
0: C'est ça?
1: Ah bon, il arrive. Et maintenant, il arrive, alors j'avais la musique comme ça.
0: Ah oui. C'est très dramatique.

0: Et dis-moi, Sidney, mais alors maintenant tu vas me jouer le thème du noir, tu sais, quand, la danse du noir.
1: Une fois que le frère est mort
0: et que le noir danse autour.
1: Je veux que ça aille comme ça.
0: Ah, mais c'est un blues.
1: Ben oui. C'est merveilleux, hein. C'est un vrai blues, tu comprends?
0: Bon, oui.
1: Et pour la fille, quand
0: pour
1: elle
0: la
1: vient pour danser.
0: Pour la fiancée, oui, quand
1: oui,
0: elle se déshabille devant ton,
1: c'est ça, c'est...
0: le somnambule.
1: Oui, mais c'est blues aussi, mais un peu oriental, tu comprends?
0: Oui.
1: Ça allait comme ça.

0: Elle essaye de réveiller son fiancé.
1: Oui, oui, oui. Alors, le noir, il danse encore. Tu comprends?
0: Oh, ça va faire un beau ballet.
1: Tu croyais?
0: Ah, oui.
1: Oh là là, ça s'est fait un grand plaisir à moi. Si un jour je sais peu écouter voir cette ballet-là.
0: Mais bien sûr, tu le verras sur une scène.
1: Tu
0: danser, mais oui, bien sûr.
1: Oh là là, et si moi je sais être capable de jouer dedans, ça c'est un grand plaisir pour moi, tu sais.